0: de manière plus instinctive, il improvise en fait, et moi c'est ça qui m'a beaucoup touché quand j'ai découvert l'objet. Je me suis dit, ouais, c'est incroyable. et très souvent, c'est des projets qui ont pour objet, qui ont pour qui sont organisés pour essayer de ralentir ou d'accélérer des réveils, de les garder sous un certain contrôle. Pour hyper intéressante par ailleurs, et là moi, ce qui m'a touché, c'était justement le fait de pas contrôler l'objet, mais de simplement l'emmener dans des endroits qui n'étaient pas habituels, et de se laisser surprendre par ce qu'il exprimait.
1: What moved me is not controlling the object, simply taking it to unusual places and letting yourself be surprised by what it is expressing.

Gautier Desplondes. Gautier Desplondes. Desplondes. Décembre. Décembre 2023. Décembre 2023. 2023.

Du coup, c'est le genre de. Du coup, c'est le genre de. Du coup, c'est le genre de son que. De son que. Comment dire. Comment dire quand j'ai rencontré cet objet. Comment dire quand j'ai rencontré cet objet. J'ai rencontré cet objet. C'est ce qui m'a. C'est ce qui m'a plu. C'est ce qui m'a plu, c'est-à-dire que. M'a plu, c'est-à-dire que. Donc. Donc je. Donc je lui envoie une je lui envoie une pulsation, je lui envoie une pulsation, un métronome, qui va être plus ou moins rapide, et à ma grande surprise, ce qui se passait, c'était pas ce qui se passait, c'était pas quelque chose de c'était pas quelque chose de d'aussi régulier, quelque chose de d'aussi régulier que le métronome, Donc ce qu'on peut entendre là, c'est qu'il y a une modulation. Elle est liée à l'objet lui-même. C'est comme si C'est comme si finalement, l'objet, une fois qu'on le sort, pour battre la seconde très régulièrement, à partir du moment où on l'emmène dans d'autres endroits, en fait, il réagit de manière, j'appelle ça,

qui reçoivent le même signal et qui en fait vont y répondre différemment et du coup visuellement il y a une horloge à gauche qui va être dans l'oreille gauche, une horloge à droite qui va être dans l'oreille droite. Et du coup toute cette panoramique qu'on entend, ce son qui bouge. C'est pas moi qui le fais. En fait, plus je te présente le projet, plus tu vas voir que j'en fais très peu et que toute la magie elle opère par les objets eux-mêmes.

0: J'ai aucune retenue dans la manière dont je leur fais confiance pour faire quelque chose et j'en ai jamais cassé aucune. C'est étonnant, et souvent, quand je présente ça devant des gens et qu'ils voient les horloges qui accélèrent, mais c'était horrible. Parce que je me suis dit, mais tu vas tout casser. Et en fait, non. Assez étonnamment, celle-ci, c'est les mêmes que j'utilise depuis, je dirais 2 ans, avec lesquelles je fais tout. J'ai une horloge de secours quand je me déplace, j'en ai une troisième, parce que c'est quand même ça serait dommage, mais j'ai jamais eu à l'utiliser. C'est vraiment ces deux-là qui disparaissent, en fait, très vite sur les murs, et pourtant, voilà, c'est d'une robustesse à toute épreuve.
1: These two clocks are objects that are made in millions of copies.

0: Donc là on écoute la radio. La radio. Donc c'est la radio qui écoute l'alimentation des horloges.
1: It's the radio that listens to the clock fit.

0: puissant, il a une richesse, il est puissant, il a une richesse, il a plein de choses, il a une richesse, il a plein de choses à dire.
1: My intention is that when you come home, that when you come home and home and look at the clock in your clock in your kitchen, you will say to yourself
0: C'est aussi le souhait d'avoir quelque chose qui soit simple, même si au final le dispositif technique commence à être un peu encombré. L'idée c'est de rester dans quelque chose de très accessible pour chacun puisse se sentir autorisé à se dire qu'il pourrait le faire. Et en vrai, il peut le faire. C'est pas si compliqué. Ça va.

Mon souhait, c'est que quand tu rentres chez toi, c'est que quand tu rentres chez toi après, quand tu rentres chez toi après, que tu regardes l'horloge de ta cuisine, tu te dis bon bah, bon bah, en fait, sacré objet quoi. Objet quoi. Il est puissant. Il a

0: defines the dispersion around an average value so that when the dispersion is at a minimum, the regimes are irregular.
1: Donc la durée, on a ce paramètre qui fait de valeur très courte à valeur très longue. Si je suis au maximum, on a des valeurs assez longues. comme les autres paramètres, il y a accompagné d'un deuxième potentiomètre qui définira aussi la dispersion autour d'une valeur moyenne. Ce qui fait que lorsqu'on augmente la dispersion, on obtient des rythmes irréguliers.

plus ouverte. Il y a une influence, quoi. Psychologiquement, il y a une influence, quoi. Psychologiquement, il y a une influence sur la... Logiquement, il y a une influence sur la manière dont on joue. Influence sur la manière dont on joue. La manière dont on joue. Qui joue. Qui est dû au... Qui est dû au fait que... Est dû au fait que les automatismes... Que les automatismes ne sont plus... Automatismes ne sont plus... sont plus... sont plus forcément actifs. Sont plus forcément activés de la même, plus forcément activés de la même, de la même façon, de la même façon.

0: Avec des amateurs, enfin moi j'ai ce système que les amateurs puissent s'emparer de ce système et essayer de diriger des musiciens. Cette idée me je trouve assez excitante quand même.
1: I'm really keen for amateur to get hold of the system and try to conduct musicians with it. Musicians

0: Mais là c'est la première fois, que je propose du coup aux interprètes de venir
1: It's the first time I've invited performers to come in both the production of the composition and the sound itself.
0: Et ça je trouve super intéressant et je trouve aussi que même avec

0: Du coup, tu enregistres. Du coup, tu enregistres déjà.
1: Oui.
0: Du coup, tu enregistres déjà.
1: Oui.
0: Ah ouais. Juste déjà.
1: Oui.
0: Ah
1: ouais. Je vais repérer. Je vais repérer que quand tu prends. Je vais repérer que quand tu prends une position comme ça. C'est que tu enregistres.
2: Yann Leguet, décembre 2023.

0: Et donc j'avais eu la chance de pouvoir pénétrer dans les lieux et il m'avait autorisé de faire les prises de son de chaque étape de la fabrication.
1: Le crossfader pour changer de disque rapidement. Enfin, c'était vraiment sûrement.

C'est une anecdote qui m'est revenue un peu naturellement, qui avait été de

0: Humain possède un pouvoir extraordinaire, le pouvoir de la pensée et de l'imaginaire. Ces deux forces, souvent ignorées, sont pourtant les artisans subtils de la transformation, capables de métamorphoser notre rapport au monde. 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
0: déformé
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accumulation d'énergie magnétique. Synthèse d'exercices traditionnels chamaniques. Perse, égyptien, sibérien. Ensemble d'exercices comprenant des postures, des contractions musculaires et une respiration contrôlée. Ces exercices mettent en mobilisation la force neuromusculaire dans l'objectif d'accumuler le magnétisme cosmotellurique. Les tensions musculaires isométriques, sans mouvement, favorisent l'accumulation d'énergie psychoneuromagnétique. Respiration thoracique. Par le haut de la poitrine, on inspire toujours par le nez. Accompagnez l'inspiration de l'intention d'accumuler le magnétisme cosmotellurique. Et pendant l'expiration, diffusez l'énergie dans le corps et dans l'univers. Maintenir la respiration signifie de continuer d'avoir l'intention d'inspirer ou d'expirer, sans mouvement d'air, car les poumons sont déjà pleins ou vides. Inspirer et expirer sans bloquer la respiration. Importance de fixer la lumière pendant les exercices. Reflet de lumière, soleil,

Usage des métaux. Utilisation du fer. Main gauche ouverte. Capter l'électromagnétisme tellurique. Et du plomb. Main droite fermée. Accumuler l'énergie avec une respiration nasale alternée. Les jambes sont croisées pour limiter la déperdition d'énergie dans la terre.

Le son des éléments selon la tradition. F-O-R-T. F, le feu. Lumière, volonté, désir, chaleur.

Pendant que le monde s'efface, tu peux choisir d'entrer de plus en plus profondément dans cet univers intérieur de rêve et d'imaginaire, à la fois ici et ailleurs. Entre en transformation. Vous ressemblez de plus en plus à la personne que vous êtes dans ce passage vers le sage intérieur. Les larmes emportées sur les ailes du passé. Maintenant, fertilise la terre de votre présent à venir. La moisson des ressources d'eau claire. Car au fond, vous avez déjà lavé les laves du passé. Et ça s'écoule. Libre d'onduler sur la puissante vague d'énergie de votre voix intérieure. Prise d'énergie vers le temps complet et parfait où rien n'est à faire ni à refaire. Car vos failles sont de merveilleux passages d'âge sage, semblables à la personne différente que vous êtes. Au plus profond de vos vallées, valeurs intérieures, vous vous abreuvez à la source d'eau claire de vos ressources. Pendant ce temps tant attendu, votre esprit se repose. Votre corps devient de plus en plus libre et fluide, comme le flux et le reflux d'une respiration. Voyage vers votre moi sans âge, pas toujours trop sage. L'esprit inconscient comprend exactement ce qui vous porte ouverte vers cet avenir où les fleurs de sagesse que vous aviez semées, oubliées voilà longtemps, souvenez-vous de les accueillir, offrir comme un présent à vous-même. Comme un rêve translucide, votre avenir devient transparent, bienveillant de vous-même. Laissez le sage intérieur décider de ce qui est bon. Et au passage, tout rime à quelque chose. Donne à toi-même tout ton pouvoir, au moins pour voir. Laisse ces paroles se promener en toi, portées par les papillons multicolores de la vallée intérieure. Ainsi, tout ce qui te pesait, léger, s'envole vers l'infini en toi-même.

déterré par les ambitions du langage, de la masse, en elle transformée en alcool. Elle ne savait pas adhérer à la captivité des aberrations disséminées en blasphème. La fatigue, comme arme universelle de la misère sacrifiée dans le ciel de l'aliénation calculée, divisée en dieux pervertis et mental réorganisé quelque part entre créativité, continuum massifié, essence, sclérose. Rester pour toujours dans la performance, fragmenté par le sublime de la transformation, qui n'est ni vie, ni mort, mais folie suprême, divine, éternelle.

des supplices de la race, de l'orgueil vaincu au crépuscule, lorsque les étourneaux partent. Le travail se plaint de la dignité de l'image, selon l'égoïsme fabriqué de la raison, renvoyant au comble de l'imitation. La culture molestée par les usines, le savoir politicien qui laboure la terre des artistes pour construire les chemins de la disparition du self. Tempête d'ombre, de vin, de vertu, de cris pour la richesse. Jamais choisir le visage pervers de la connaissance. Chacun devant son temps, récompensé par les ténèbres calcaires de la mémoire qui se souvient de l'accusation de la douleur, du choix de l'arme, du regard troué de l'indépendance des fêtes qui renient les blasphèmes. Pleure nécessaire au bout de l'idéologie. Maintenant, le soi persiste à refléter l'amour transformé en société de production. Jusqu'à la mort, le goût est reflété par la froideur des bagarres, des familles, de l'amertume.

sont des chances offertes à nos subjectivités machiniques de s'émanciper. Subjectivité produite par la guerre totale, fractale, transversale, micropolitique, macropolitique, indéfinie, infinie, de la dictature capitaliste. Se désintégrer, sombrer dans la schizophrénie de ses propres flux vitaux, territorialisés par le colonialisme scopique. Déposer les armes de l'accumulation, de l'aliénation, du fétichisme de la marchandise, des conditionnements. Lutter pour la dissolution, la déraison, la dissociation, le désordre, la dispersion, le délire, la dématérialisation, le démantèlement des captures machiniques gouvernantes qui nous transforment en prothèses industrielles, désirantes, des conditionnements opérants, automatiques, des réflexes, pervers, recréer la dignité humaine, déstructurée, hors propagande, consommation, production, qui cible toujours plus le point cognitivo-comportemental de l'irrésistible dénaturation du vivant.

Des drogues de synthèse vendues en quantité de plus en plus astronomique pour oublier les codes de la société du spectacle et de la consommation. L'emprisonnement dans la triade fight, flight, freeze. L'addiction fabriquée par le cybercapitalisme 3MMC 4MEC MDMA LSD GHB. Produire de nouvelles épigénétiques de la liberté d'être soi-même. Ecstasy, cocaïne pour retrouver ses réflexes parasités par la logique de la guerre absolue avec, pour, contre les populations. Molécule clandestine de la liberté d'être soi dans le combat nanométrique de la perte d'autonomie, du libre arbitre, des instincts, kétamine, PCP. Pour une nouvelle ADN de l'histoire calquée sur l'animal, la vie, la mort, le chaos, l'ardeur, l'altruisme, la désunion, le putsch culturel et vital, la déprogrammation par l'intelligence artificielle, les laboratoires de la révolution, de la plus-value de la non-exploitation, la faillite des industries du bien-être, de la

0: Mémoire automatique de la souffrance et du jugement. Dérivés de pétrole, d'acétone, d'acide de la guerre pétrosexo-raciale, pour reprendre le pouvoir de l'impuissance et de l'hallucinatoire. Des stupéfiants aussi stupéfiants que les rafales, les mirages CD5, les radars, les drones, les mines, les bombes, les lasers, les explosifs légalisés, propres, impropres à la consommation humaine. Soumettre au contrôle automatique comme au conditionnement précoce des classes dominantes catinone, opioïde, tryptamine, piperazine, pour rompre la triade de la survie sur un écran et le passage à l'acte consumériste imminent. C L D E T D B Z P M C P P T F M P P M X E en interaction avec la multidimensionnalité de la vie. Dans le chaos des polarisations, des radicalisations, des fascismes, des groupes artificiels de colère, d'agonie face à des prédateurs, de l'inconscient économique.
1: Illusion.

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